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1: Αν φύγεις, έλεγε, και ήσουν σίγουρος πως έτσι πρέπει να μιλάμε στις ψυχές.
2: Один, два.
3: Pour les côtés des Vikings, Amberta, Mesfanet et sa famille, Finistère rêvé le matin à l'est, il durait 4 à 6, pique-nique souriant ouest, vent sud-est revenant sur ses fesses à midi près du cap. Pour Fanette ce lundi, vent d'ouest récré 3 à 5, puis fraise et champs 5 à 6, mer joyeuse en fin d'après-midi. Pour Amber et Tamise, odeur forte, des pleurs, des cris 4 à 6 le soir, puis virant nord-ouest, mer calme devenant agitée 6 à 8, débordée par ses enfants, des averses, des rafales sur lit superposé, montée chromatique sur Ouessant, père à l'ouest.